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0: Bienvenue à l'écoute de notre programme 15 minutes de SBC. 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
5: Les exactement 20 minutes après 6 heures bon matin alors il arrive là pour nous regarder qui manière les temps prêté pour samedi le 6 octobre 2026 d'après bureau météorologie pour aujourd'hui nous perspectiver l'intervalle soleil avec possibilité la pluie et du vent pouvant sortir direction sud-est à vitesse 20 à 40 km par l'heure et température maximum pour la journée pour entre 29 à 30 degrés centigrades quant à l'humidité pour entre 75 à 80 et conditions la mer pour hésiter quant à mouvement marée nous perspectez marée bas 6h40 bon matin à une hauteur 0.9 m et marée pour 1h10 cet après-midi à une hauteur 1.5 m et pour Saint-Marie bas pour tantôt 8h13 à une hauteur 0.7 m et finalement soleil est levé bon matin à 6h01 et puis expecté coucher tantôt 6h11. Et bien voilà, ça est prévision les temps pour Saint-Marie le 6 octobre 2026.

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Mesdames, mesdemoiselles et messieurs, bonjour. L'actualité de ce mardi 6 octobre, au micro, Noris Osoaro. La journée internationale des enseignants a été officiellement lancée aux Seychelles. Les enseignants se réunissant pour réfléchir à leur profession et à leur contribution à la société. Le lancement a été présidé par le ministre de l'Éducation et du Développement des Ressources Humaines, David Pierre, lors d'un rassemblement spirituel organisé hier après-midi à ICCS. Des enseignants et des élèves ont participé à des prières, à des moments de réflexion, ainsi qu'à des prestations spirituelles dans le cadre des activités marquant la Journée internationale des enseignants. Le thème retenu cette année est « Aux côtés des enseignants, 60 ans de protection de la profession, de valorisation de son statut et de construction de notre avenir ». L'occasion a été a également permis de mettre en lumière le rôle essentiel des enseignants dans l'évolution de l'éducation et dans la construction de l'avenir de la société. Hier, c'était aussi la journée mondiale de l'habitat, célébrée cette année sous le thème « Un logement adéquat pour tous », afin de mettre en lumière la crise mondiale du logement qui perdure. À cette occasion, 24 familles ont reçu les clés de leurs nouveaux appartements de gamme intermédiaire à l'île Persévérance lors d'une cérémonie restreinte. Le complexe comprend 3 immeubles résidentiels proposant des logements de 3 chambres conçus pour offrir aux familles un habitat adéquat et abordable. Le président de la République, le docteur Patrick Hamini, était présent aux côtés du vice-président Sébastien Pillet et du député de Persévérance, Kenneth Athanase. Il a dévoilé une plaque commémorant l'inauguration du projet. L'Assemblée nationale reprendra ses travaux aujourd'hui avec une question, avec avis de priorité du chef de l'opposition, Bernard Georges, portant sur les déplacements à l'étranger effectués par le président de la République, le docteur Patrick Hamini, depuis son entrée en fonction. M. Georges devrait demander des précisions sur le nombre de déplacements, le coût et la durée de chacun d'entre eux, les pays visités ainsi que l'objectif de chaque voyage. Il cherchera également à obtenir des informations sur les indemnités journalières perçues par le président ainsi que celles versées au ministre et autres responsables gouvernementaux qui l'ont accompagné. L'Assemblée examinera également des questions adressées au ministre de la Sécurité intérieure et des Affaires civiles, James Camin. Par ailleurs, le député de Beauvallon, John Waro, posera une question urgente concernant la deuxième phase du projet de réaménagement de la Société du logement. 2 motions sont également inscrites à l'ordre du jour des séances de cette semaine. À l'étranger, la France se prépare à de grandes manifestations aujourd'hui après que les organisateurs ont appelé à une journée d'action nationale en soutien aux étudiants qui réclament davantage d'investissement dans l'éducation. Cette mobilisation fait suite à une semaine de manifestations au cours de laquelle des étudiants ont bloqué des centaines d'établissements scolaires, faisant au moins 190 blessés parmi les étudiants, et entraînant plus de 5000 arrestations. Un lycéen a eu la main arrachée lors d'un affrontement lundi, tandis qu'un autre aurait été touché à la tête par une grenade lacrymogène la semaine dernière. Le Premier ministre français a déclaré que le gouvernement avait annoncé des mesures pour répondre à leurs revendications, mais l'Union syndicale lycéenne, l'un des principaux organisateurs des manifestations, a affirmé que le gouvernement n'avait proposé rien de concret. Voilà, ainsi s'achève l'actualité. Merci de votre attention. Agréable journée mardi à tous et à toutes.

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Ce soir, on vous a préparé un... C'est comme un petit cadeau. En tout cas, pour nous, ici, sur scène, c'en est un parce que j'aimerais qu'on vienne en arrière un tout petit peu. J'aimerais qu'on vienne dans le passé et de vous offrir ça ce soir, quelques chansons. Mais c'est un cadeau, dans le fond, pour nous autres aussi, parce qu'on aime... pour moi, ces chansons-là, c'est tellement des beaux souvenirs. Et c'est des chansons qui ont été écrites par Eddie Marnay, Luc Plamondon, ma mère. Et je voudrais mentionner que Eddie Marnay, Luc Plamondon et mes parents et mon frère Jacques sont ici ce soir et j'aimerais ça leur dire un beau bonjour.

Un beau bonjour et surtout un gros merci. Ma mère qui a écrit ma première chanson. Et c'est grâce à ma mère si tout a commencé. C'est une chanson qui s'appelle « Ce n'était qu'un rêve ». Et depuis ce jour-là, ben, le rêve continue. Merci, maman.

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Bonjour à toutes et à tous, vous êtes à l'écoute de Radio Sicile pour votre rendez-vous avec l'actualité en ce mardi 6 octobre 2026 avec John Florentine. Voici les principaux titres de ce journal. Le vice-président Sébastien Pillé dévoile à l'Assemblée nationale le nombre de déplacements effectués par le président de la République et leurs coûts respectifs depuis son entrée en fonction. Le vice-président Sébastien Pillé a également annoncé un renforcement des sanctions contre les entrepreneurs qui ne respectent pas leur engagement en matière de construction. Le site ouvre ses portes au public aux élèves du secondaire pour présenter ses formations et les opportunités de carrière dans les secteurs éducatifs. Le mois d'octobre

0: consacré à la sécurité d'incendie autour du thème « Recharger en toute sécurité, c'est essentiel ». À l'étranger, le Kenya annonce son premier cas Ebola chez un ressortissant revenu de République démocratique du Congo et le Parti québécois remporte des élections et annonce son intention d'organiser un nouveau référendum sur l'indépendance du Québec. Les détails. Le vice-président Sébastien Pillé a fourni à l'Assemblée nationale des précisions sur le nombre des voyages et leurs coûts respectifs effectués par le président de la République depuis son entrée en fonction l'année dernière. Le président Patrick Hermini a effectué 11 visites officielles à l'étranger depuis son accession à la présidence de la République l'année dernière. Telle est la réponse apportée par le vice-président Sébastien Pillé à l'Assemblée nationale à la suite d'une question parlementaire posée par le chef de l'opposition Bernard Georges. Dans sa réponse, le vice-président Pillé a également détaillé le coût de chaque voyage, sa durée, son motif et les personnes qui l'accompagnaient. Une question portée également sur le nombre de voyages privés effectués par le président Hermini. Dominique Monti pour ce reportage.
1: Interrogé par le chef de l'opposition Bernard Georges sur le nombre de voyages à l'étranger effectués par le président Patrick Hermini depuis son entrée en fonction, le vice-président Sébastien Pillé a déclaré que le président de la République avait effectué 9 voyages hors des Seychelles, dont 2 visites simultanées dans 2 pays. Le premier pays visité par le président Hermini était les Émirats Arabes Unis du 5 au 11 décembre de l'année dernière. Il s'est rendu dans ce pays à 5 reprises à ce jour. Lors de ses visites, une fois en Inde, une fois à Maurice, une fois en Russie, une fois à La Réunion, une fois en Afrique du Sud et une fois aux États-Unis, il était accompagné de plusieurs ministres et autres responsables. Le vice-président Pillé a précisé que dans la plupart de ce voyage officiel, les frais, hébergement et billets d'avion notamment avaient été pris en charge par le pays autre. Pour la quasi-totalité de ses déplacements, le président a perçu une indemnité journalière de 3150 roupies. Le vice-président expliquait que lors de ses déplacements officiels, le président Hermini avait effectué des visites d'État, participé au sommet mondial des gouvernements et au sommet de la SADC et pris la parole à l'Assemblée générale des Nations unies à New York. Cependant, des tensions sont apparues au sein de l'Assemblée lorsque le vice-président Pillé a refusé de répondre à une autre partie de la question concernant le voyage privé effectué par le président Hermini.
0: Le vice-président Sébastien Pillé, également responsable du département du foncier et du logement, a déclaré que des mesures plus sévères seraient prises à l'encontre des entrepreneurs qui ne respectent pas leur contrat de construction. Il répondait à une question du député de Beauvallon, John Waro, qui souhaitait savoir pourquoi le projet social Village Pascal, 8 logements de 3 pièces, dans le cadre de la phase 2 de la rénovation du parc immobilier de la Société du logement, était à l'arrêt depuis un mois. Le vice-président a expliqué que cet arrêt était dû à un défaut constaté dans la structure du bâtiment, dont le deuxième étage est désormais achevé. Le contrat pour ce projet d'un montant de 7,1 millions d'euros millions de roupies avait été attribué en janvier dernier et les travaux avaient débuté en mars. Il a également rappelé que les personnes vivant dans des logements faisaient l'objet de travaux de rénovation sans demande de logement en bonne et due forme ne seraient pas éligibles au relogement. Le grand public et les élèves du secondaire se sont rendus aujourd'hui au Camion Hall pour découvrir les opportunités offertes par le SART. À l'occasion de sa journée porte ouverte et du salon du recrutement de la formation professionnelle 2026. Les visiteurs ont pu découvrir les différents programmes proposés par le site, mais aussi s'informer sur les parcours menant au métier de l'enseignement et de l'éducation. Des conseils en matière d'admission, d'orientation professionnelle et développement de carrière leur ont également été proposés. Les participants ont par ailleurs pu se renseigner sur les formations de courte durée ainsi que sur les possibilités de micro-certification. La cérémonie officielle d'ouverture s'est déroulée ce matin autour du thème « Aux côtés des enseignants, découvrez votre joie, rejoignez la profession, façonnez l'avenir ». Prenant la parole à cette occasion, le ministre de l'Éducation et du Développement des Ressources Humaines, David Pierre, a souligné le rôle essentiel des enseignants dans la transformation positive de vie. Le salon a réuni des étudiants potentiels, des membres du grand public, ainsi que de différents acteurs du secteur éducatif. Une occasion pour les visiteurs de mieux connaître

0: carrière dans l'enseignement et de découvrir les différentes possibilités offertes dans le domaine de l'éducation. Recharger pour plus de sécurité incendie. Rechercher en toute sécurité, c'est essentiel. Sur le thème du mois de la prévention des incendies, célébré chaque année en octobre. Le mois d'octobre est consacré à la prévention des incendies. Précisément, le service d'incendie et de secours, SFRSC, encourage la population à adopter des habitudes de recharge plus sûres afin de prévenir les incendies liés aux batteries. Cette initiative vise également à sensibiliser le public aux causes d'incendies et à encourager la population à prendre des mesures proactives pour réduire les risques d'incendies. Aux Seychelles, le service de lutte contre les incendies et de secours SFRSC profite du mois d'octobre pour intensifier ses actions de sensibilisation afin de réduire les risques d'incendies liés aux batteries. Il est maintenant 7 minutes après 17 heures. Nous allons voir les actualités à l'étranger. Le Kenya a annoncé la détection de son premier cas d'Ebola. La victime est un ressortissant kenyan qui vivait depuis 7 ans en République démocratique du Congo. Selon le ministre kenyan de la Santé, le patient est tombé malade il y a environ un mois. Il est décédé à son arrivée à Nairobi quelques jours après son retour au Kenya. En République démocratique du Congo, l'épidémie d'Ebola a déjà fait plus de 4000 morts cette année. L'épidémie qui a débuté plus tôt dans l'année s'est également propagée à l'Ouganda où plusieurs cas ont été signalés. Au Québec, un parti politique francophone vient de remporter les élections provinciales. Il s'apprête à former le prochain gouvernement. À peine sa victoire annoncée, le Parti québécois a déclaré que son intention d'organiser un référendum sur l'indépendance de la province. Lors de ses deux précédents passages au pouvoir, le Parti québécois avait déjà organisé de référendums sur la souveraineté du Québec. Les deux consultations s'étaient soldées par un rejet de l'indépendance. Le nouveau gouvernement devrait également faire valoir ses revendications concernant l'immigration et le rôle de la monarchie. Le roi Charles III demeure en effet le chef de l'État au Canada. Il est représenté dans le pays par un gouverneur général. La situation continue de se tendre en France où les étudiants manifestent à travers le pays pour dénoncer ce qu'ils considèrent comme une situation devenue extrêmement difficile dans les établissements d'enseignement. Depuis ce matin, les étudiants sont rejoints dans leur mobilisation par des parents d'élèves et des organisations syndicales. Selon l'une des organisations mobilisées, près de 1800 établissements scolaires seraient bloqués par les manifestants. Il affirme également qu'environ 90% des universités sont touchées par le mouvement. La principale revendication des étudiants concerne l'augmentation des investissements publics dans le secteur de l'éducation. De son côté, le ministre de l'Éducation nationale a condamné les violences qui ont accompagné certaines manifestations. Et enfin, au Yémen, le rebelle Houthi qui contrôle notamment la capitale Sanaa affirme avoir lancé des attaques contre l'aéroport international de Riyad en Arabie Saoudite. Le groupe affirme également avoir ciblé des infrastructures pétrolières dans un port saoudien situé sur la mer Rouge, ainsi que plusieurs positions militaires. Pour l'heure, les autorités saoudiennes n'ont ni confirmé ni démenti ces affirmations. Dans la nuit, des explosions auraient été entendues à Riyad, selon plusieurs témoignages. Les Houthis ont par ailleurs averti les compagnies aériennes internationales que l'espace aérien saoudien pourrait prochainement devenir une zone de conflit, les appelant à faire preuve de prudence dans leurs déplacements au-dessus du pays. Et voilà, ainsi s'achève l'actualité pour ce mardi. Bonne fin de soirée à toutes et à tous.
1: Et oui, voilà, c'était le bulletin d'information présenté pour vous par John Florentine. Il est maintenant 17h10. Vous êtes toujours à l'écoute de Radio CCL en compagnie de Michel Victor pour ce mardi 6 octobre 2026. Écoutons maintenant une chanson de la compagnie créole.

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1: Nous prévisions les temps pour sa pause 24 heures, tantôt pendant la pluie en passant, divan les assidus pour votre invité, 15 à 35 km par heure, il en met pour agiter. Demain pendant la pluie en passant, divan les assidus pour votre invité, 15 à 35 km par heure, il en met pour agiter. Nous mouvement marée bas pour 8h13 la soir, hauteur 0.7 mètres, marée haut, 10h33 demain grand matin, hauteur 1.4 mètres, l'autre marée bas pour 8h17 demain bon matin, hauteur 0.8 mètres, et l'autre marée haut pour 10h28 demain après-midi, hauteur 1.5 mètres. Soleil pour les 6h01 demain bon matin et pour couser 6h11. 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

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Température minimum qui me prévoit pour tantôt est 25 à 27 degrés centigrades, l'humidité pour 80 à 85% et la mer passée modérée. Nous l'expérience est marée basse là, 8h13 avec une hauteur 0.7 mètres. Nous l'autre marée basse bonnet grand matin aux heures 10h40 0.9 mètres. Nous finissons une des marée haut ma côte N si aux heures du grand matin 10h33 avec une hauteur 1.4 mètres. Et nous l'autre marée haut li si après-midi 17 minutes après N et après-midi avec une hauteur 1.5 mètres. 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
3: 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Après 2h30, nous pour réserver ce moment, jusqu'à peut-être 5h30, 6h, selon combien nous organisons. Quand ça va, les enfants sont venus. Sous les bons moments, il y a réservé uniquement pour les enfants qui peuvent apprendre la musique, apprendre soit solfège, ça veut dire théorie la musique, apprendre les notes, tout ça, et aussi pour apprendre l'instrument. Pendant la journée, c'est-à-dire pendant que les enfants vont à l'école, nous pouvons réserver ça un moment pour un adulte qui est capable, qui a une possibilité, qui est libre pendant ce moment, et qui est intéressé pour venir apprendre la musique aussi. Et aussi, nous avons les autres programmes de formation pour les gens qui pourront montrer la musique après. C'est-à-dire, nous avons aussi un programme de formation pour train les gens qui sont capables de faire l'école et puis en tant que bon teacher spécialisé pour la musique. Et aussi pour l'endroit à Paris, Polytechnique, NYS et tout ça, bon établissement.
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3: 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Mm-hmm. Pour l'instant, nous avons ce bâtiment. Il y en a certaines réparations qu'on peut faire, le bâtiment. Voilà. Donc, on ne peut pas dire exactement quand pour commencer. faudrait nous faire réparation, terminer, mettre nous bien en place après avoir commencé. En réalité, il pas vraiment important. Moi, je dis, il pas vraiment important. Si, il est important, mais seulement, je ne suis pas capable de dire là tout de suite, il peut commencer par les premiers mars ou bien les deux mars ou bien je ne sais pas quoi. Je ne suis pas capable de mettre date fixe. Il faut des réparations, il finit le bâtiment et nous nous settle bien là-bas. Et puis là, on va commencer. De toute façon, nous pouvons faire l'annonce. On va faire tout le monde connaît exactement quand il peut commencer. Mais seulement, il y a un projet qui, jusqu'à maintenant, qui parle bien et qui est supposé commencer très bientôt.
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1: 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Il y en a moi-même, moi, il y en a Antoine Azemia, il y en a Daniel Ali, il y en a Jerry Souris, et puis il y en a Thomas Alexis. Il y en a nous cinq qui pour un instructeur. Mais il est possible qu'ils soient capables de gagner les autres Jimon aussi. C'est-à-dire les Jimon qui déjà ont une connaissance de la musique et qui sont capables d'aider nous d'une façon ou l'autre. Mais c'est moi principalement, pendant nous cinq. Et ben, l'instrument qui est possible à apprendre, c'est ben l'instrument qui nous-mêmes nous spécialisons là-dedans. C'est-à-dire, à part de cours théorie, nous pouvons montrer. Nous enseignons un instrument. Par exemple, moi, je fais guitare classique, c'est-à-dire pendant un cours de guitare classique. Antoine, il fait piano, pendant un piano. Thomas, il fait violon, pendant un cours de violon. Daniel, il fait saxophone, pendant un cours de saxophone. Et Jerry, il fait trombone, donc pendant un cours de trombone. C'est un instrument. Mais après, il y a aussi les autres cours d'instrument qui nous capables d'initier les enfants, ou bien les adultes, n'importe. Et de toute façon, ça y est, qui m'a donné un peu. Je ne peux rappeler tout exactement, mais c'est moi qui m'a donné un peu d'instruments qui nous capables. Il est capable d'un flûte traversière, il est capable d'un clarinette, il est capable d'un percussion, il est capable d'un flûte à bec, enfin, et tout l'instrument comme ça aussi.
0: 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Hein? Mettez-moi, je ne sais pas rien. Dans la guitare classique. 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
1: Oui, mais notre but principal, c'est justement c'est pour les gens qui ne sont pas rien de la musique. Parce que, étant donné que c'est ça, nous avons formé l'école de la musique, nous expectons que tous nos bons élèves, au départ, pour les gens qui ne sont pas rien de la musique. Parce que, il n'y a pas beaucoup de gens qui ont une formation dans la musique, si c'est le cas. Donc, même si un enfant, même si un adulte, nous expecter commence à zéro. À cause, même si un dimon est capable de connaître la musique, qui ça au niveau théorie, hein, mais au niveau de l'instrument, il commence depuis zéro, parce que mon corps passionne beaucoup de monde qui a un sens de travail avec un bon professeur, qui est vraiment spécialiste dans l'instrument, à cause, il y a certaines techniques qu'on a besoin, qu'on a depuis le commencement, et si on a une mauvaise technique, on a besoin. Oui, commence zéro pour qu'elle fasse du bien. Donc, nous expectons que tous les gens qui viennent de l'école de la musique, ils ont des gens qui ne sont pas dans la musique et qui, de toute façon, pour commencer depuis zéro et puis pour aller.

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2: 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C'est là, étudier la musique en France, mon quoi, pas si les autres me disent, je peux pas étudier la musique avec retourner à la guette qui vous fait avec les autres. Non, c'est le ministère au départ qui a envie de créer une école de musique avec ben, c'est là. Donc, si nous allons en France pour gagner une formation de musique, c'est que le ministère, étant donné retourné, les autres souhaitaient justement qu'il y ait une école de musique, il fait parce que ça a imposé depuis 5 ans passés. Hein? Parce que dans 5 ans, depuis 5 ans passés, le ministère prévoit qu'il faut donner l'école de la musique. C'est donc il n'y a pas l'idée pour nous personnellement. Ça. C'est le ministère qui nous souhaitait en aller l'école de la musique. 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Il devrait être massé, le bonne priorité que nous croyons, il devrait être dans l'école de la musique. Et c'est quelque chose qui discute, on voit. Mais seulement, ça, l'idée, au départ, ce n'est pas nous l'idée personnelle. Hein. C'est l'idée qui est le ministère de l'Éducation.
1: Pour venir membre de l'école de la musique, est-ce qu'ils ont établi une limite, l'âge, pour un épaule des enfants qui ont besoin?
2: Pour les enfants, normalement, il y en a. Ça, tout dépend de l'instrument qu'ils peuvent prendre aussi. Hein. Par exemple, pour. On donne un exemple. Et la classe guitare, par exemple, guitare classique. Minimum l'âge, 15 enfants, ils commencent la guitare, c'est 9 ans, 10 ans. On voit. Mais seulement un instrument pareil, saxophone ou bien trombone, il est trop bonnet 10 ans, parce que déjà c'est un instrument, il est trop gros lui-même, et ses enfants pour les casser là-dedans. Il faut les designer un petit peu solide, vous comprenez. Donc, ça l'âge, l'âge il varie selon l'instrument que ses enfants choisissent. Mais seulement au niveau, le côté théorique, pour apprendre la musique, c'est-à-dire solfège, par exemple, apprendre l'île en musique, ça nous commence plus tôt possible. Voilà. À cause d'un même bon programme qui nous fait pour l'école, les enfants depuis T1, 6 ans, l'âge 6 ans, et il y en a avant aussi dans la crise qui commence pour commencer à faire la musique aussi. Voilà. Donc au niveau théorie lui-même, au niveau sensibilisation, la musique, plus tôt possible. Ou capable de faire. C'est-à-dire à partir de 4 ans, même, les enfants commencent à apprendre la musique. Mais seulement, pour lui apprendre l'instrument, ça varie selon. C'est l'instrument qui prend. Voilà. Si un instrument qui est trop difficile, ou bien qui est trop lourd, ou bien qui est trop encombrant pour lui, ben, évidemment, naturellement, son l'âge pour lui. Il peut plus longtemps qu'il y a un autre qui peut faire l'instrument qui est plus simple. Voilà.
1: David, présente-nous, qui est-ce que vous pouvez jouer dans l'instrument?
2: Mais pour l'instant, on n'a pas beaucoup d'instruments, justement. Le ministère de l'Éducation s'est fait une demande avec différents pays. Et nous souhaitons qu'ils nous gagnent de l'aide dans différents pays. Mais jusqu'à maintenant, par exemple, nous fait comment ça poser, nous n'avons pas encore gagné aucune réponse, aucun signe positif, mais seulement, mon grand espoir qu'il y en a beaucoup de pays qui pourraient nous, parce qu'il a. Dans le passé, nous avons aidé avec différents pays au niveau Paris, la Chine. La Chine nous donne un peu l'instrument. Mais seulement, il y en a les autres pays encore qui pourront donner. Mais pour l'instant, nous n'avons pas encore gagné. Mais seulement, mon quoi, très bientôt, nous pourrons gagner un peu l'instrument. De toute façon, c'est le ministère de l'Éducation ici, au niveau de ben, l'ambassade, ben, corps diplomatique, tout ça. Il n'y a pas de votre problème, ça, normalement.
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2: 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Normalement, pour montrer l'instrument aux enfants, il n'est pas pareil que la voix dans la classe ou montrer anglais ou bien français ou bien calcul. On voit? Ce qui est important, ce qui est différent sur les, entre sa bonne, pour bonne cours l'instrument, c'est qu'il faut besoin de penser à ses enfants une par une. Voilà. Ça veut dire que chaque cours l'instrument qui nous gagne, nous avons besoin d'avoir un enfant, mettons un demi-heure de temps, lit tout seul. Là, comme ça, on est capable de le temps avec lit tout seul, on est capable de corriger son bonne position. Par exemple, si on l'emmène, il tord, ou attrape son lamé, on va dire, ben non, il faut le mettre comme ça, il faut l'emmène, telle position, il faut l'emmène droite, il tape comme ça, et en même temps, on peut écouter et vous pouvez voir

individuellement, ou capable voir son progrès. 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Mais c'est moi pour commencer si tout faudrait ou gagner ses enfants une par une. C'est ça qui pour rendre difficile, on fait rendre difficile qui pour rendre ben un nombre d'élèves dans l'école de la musique limité. Parce que nous avons besoin de gens qui sont vraiment intéressés et qui sont réguliers, qui travaillent personnellement. Parce que nous expectons que ces enfants, ils passent ils viennent dans le cours, par exemple, ils font guitare, ils viennent cours guitare, après ils sont éliminés dans la guitare, avec son professeur, ils ne pas tout son guitare, ils tout ce qu'il y a, l'autre semaine, par exemple. Si, comme ça, ils ne peuvent pas rien. Quoi? Sous les, ça les temps qu'ils gagnent avec sa professeur, en réalité, il y a un contrôle. Vous voyez, il n'est pas vrai qu'il y a un professeur qui a monté aux yeux guitare. Dans un temps ou bien dans des miettes, ou bien même dans un jour. Si vous gagnez, vous comprenez pas vrai. Il dépend de la qualité de travail que vous produisez ou même sa professeur. Il dit, voilà, telle quelque chose pour faire dans la course, ben, voilà, tel exercice pour faire, tel morceau pour jouer. 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Il voit si sa bonne technique qui dit où, ou est capable. Faire li, et ils sont capables de comprendre ça quelque chose qui monte. C'est comme ça que vous progressez dans la musique, c'est tout au niveau de l'instrument.

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1: 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Disons, si on a 1000 personnes qui fait des demandes pour venir à l'école de musique. 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
1: 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Mais il y a besoin d'un autre la musique, sous un autre style, pas aussi bien qu'ils ont joué la musique comme tout le monde. 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

0: Et nous pouvons continuer avec des efforts pour garder ce ciel propre. Et ce travail nettoyage pour continuer jusqu'à la fin de l'année. Nos messages aujourd'hui sont vraiment simples. Garde ce ciel propre, il commence avec chacun de nous. En nous garde nos alentours propres. Aide-nous saluer de façon responsable. Et servir une facilité qui peut gagner et mettre à notre disposition bien. La pauvreté et responsabilité nous tous. Merci.
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2: 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Mais c'est mon plus gros défi, je vous admets. Il paraît que les habitants de Bélair, il y a des gens qui passent à travers Bélair, qui servent nos districts, qui servent nos bonnes bines qui sont à notre disposition. Il y a beaucoup de fonds, il y a beaucoup de problèmes pour que les gens à la traîne. Je souhaite qu'ils ne passent pas, donc ça, ils ne comprennent plus là. 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Et plus tard, je souhaite que les UMI, ensemble avec les autres branches gouvernement, soient capables d'entrer dans mon école. Et commencer à dire que nos étudiants aussi, pour que les autres aussi, qu'ils arrivent avec nous, ils peuvent comprendre. Bonne qualité de saleté, quand même. 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Je ne connais pas une boutique pour dire qu'il y a un potentiel de saleté, mais il y a un potentiel de saleté. Il y a une petite raison aussi qui a fait de saleté. Je vous remercie de vous aimer et tout le monde qui est là aujourd'hui pour vos efforts. Et je souhaite que nous soyons capables de servir sa bonne ligne bien. Et nous l'avons habité bien et moi, vous remercie beaucoup. Merci.
1: Honorable, merci pour ce message avec l'encouragement que vous pouvez lancer pour la communauté et le district. 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
3: 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Comme un habitant du district de l'air, je les remercie LWM et l'Office Honorable MNN au district et quand l'autorité du district qui est représentée aujourd'hui par Miss Marie, l'administrateur du district, qui tient l'autorité du district. Nous remercions cette initiative qui nous amène à s'apposer pour la première fois dans notre district. Nous sommes bien privilégiés et nous souhaitons que tous les habitants du district de Bélair aient fait bon service avec sa bonne ligne qui nous a donné et m'a servi bien. Et je demande aussi pour tout le monde dans les autres districts, que s'apposer et arriver pour les autres districts pour recevoir bien et faire bien servir sa bonne ligne. 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Merci beaucoup.
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Vallée des Mers, il y a un laboratoire vivant qui a un travail de l'espèce qui restait là-bas. 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